0: 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Kabaklaş iç.
1: Regardez celle-ci, calme,
0: pas de problème, pas de soucis sur ce vol.
1: 9 Hotel Alpha 6351, 9 Hotel Alpha 6351, je vous trafique, collègue.
0: C'est parfait, je vous laisse repasser près de 16, bon quart, bonne veille.

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Jean-Marie. Yes, pote Jean-Marie, je vous salue. Je vous confirme, il y a IKEA is today. Ok, copie ça.

0: C'est moi que j'aime chanter, mais je bosse à Future Living, mais c'est sérieux ça, avec Dwight. Attends, mais celle Margaret Merck, Margaret Merck, Margaret Merck, quand ça a une Oscar Whiskey Yankee
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0: 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Attends, mais celle Jolie Verdée, Jolie Verdée, je pense. Quand ça a India Bravo Lima Oscar, India Bravo Lima Oscar, je bosse trafic en English.
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0: Ah, au mini personne, rien dedans.
1: Ok, voici sur cargo en total, oui.

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2: La dernière morceau qui était un petit peu mieux. On espère qu'elles vont sauver les premières.
3: Dimanche à la maison.
4: Visibilité. Bonne.
2: On a fait une belle marée. La dernière, c'est une belle marée.
4: Pointe du Raz. Vent nord-nord-ouest uni. Le prochain bulletin sera enregistré le lundi 6 juillet 2026, vers 6h15 légal. Météo France vous remercie de votre attention.
5: Ici le Transcorsen. Fin de la diffusion du bulletin météorologique côtier. Je repasse 16. Terminé.
4: The wind speed of plane coming up ahead is 2 knots, gusting 2 knots. Message ends.

0: aux UTS, pensons aux UTS, Guillaume de Normandie. Pensons aux UTS, Guillaume de Normandie. 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
0: je suis en train de vous parler de la bande de

0: This is Saint Helier Pierhead's information service. The average wind direction is
1: 2.5 degrees.
0: The wind speed of St. Helier Pierhead is 2 knots, gusting 3 knots. Message end.
2: Sémaphore
3: du
2: Rock, Sémaphore
3: du Rock,
2: je crois que je
3: vous
2: bourre
3: sur le 16, vous
2: recevez? François, je bourre du Sémaphore du Rock sur le canal 16, je suis froid clair.
3: Bonjour à tous, on passe canal 68, 68.
2: Je passe

0: bien pris pour moi. Merci beaucoup. Bonne journée.
1: Ici Carl, call sign 9 Hotel Alpha 6351.
0: Sémaphore de Carteret, sémaphore de Carteret du Creux, je branche au siège de mon feu.
2: Croix sur jour, vous redis sémaphore de Carteret, je vous reçois Forêt Claire sur 13, bonjour.
0: Oui, bonjour, Forêt Claire également, on passe 68, 68.
2: 68, je passe.
0: Carteret de Jovo sur le 68, bonjour pour le point météo, s'il te plaît.
2: Oui, bien sûr. Alors, j'ai un vent dans mon...
1: You ball traffic,
2: une nébuleuse qui est une direction sur moins de 100 mètres
3: The wind speed of same Calliope head is 1 knot, gusting 3 knots. Message 10.
2: Bonne journée, bon cœur.
0: Sémaphore de la Hague, sémaphore de la Hague du Creux-Jauvent sur le 16, vous me recevez?
2: Bonjour, bonsoir, Pierre de la Hague.
0: On passe 68, tout de suite.
1: Du bol trafic, si calme. 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
1: This is Spain Palio Pierhead Information Service. The average wind direction is
2: 0.06
1: degrees. The wind speed of Spain Palio Pierhead is 1 knot.
2: Je suis dans 15 minutes, 3 mètres sur marée grave et vent de secteur sud pour 5 nœuds.
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2: 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Longitude 001 degree, 56.53 west.
3: 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The wind speed of St. Helier's here head is
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4: Appel à tous, appel à tous. Ici le Crosseur Jobourg qui va diffuser un bulletin météorologique côtier entre la pointe de Tamar et le cap de la Hague sur le météo de Granville. Ici le Crosseur Jobourg, je passe à la 80.0.
2: And 24 persons on board, including captain.
4: Origine Météo-France, 8.0 pour la bande de 20 minutes, du Cap de l'Aigle, à la pointe de Panard, ou de l'âme du 6 juillet 2020, à 6h15 légal. Le vent fait référence au vent moyen selon l'échelle Beaufort, la mer est exprimée en échelle de place. L'heure légale correspond, hiver, à l'heure UTC, plus 2 heures.
0: Okay, ballast,
4: attention,
0: gaz,
4: en situation normale, ballast, les rafales peuvent être supérieures de 40% au vent moyen et les vagues maximales atteintes de 2 fois la hauteur significative. Pas d'œil de vent situation générale de l'air du 6 juillet 2026. À 0 heure. Temporairement sud-est 3, à 4 mers d'Iroise ce matin. Fréchisson nord 3, à 4 de Fremantville, à Saint-Malo cet après-midi, parfois 5. Brice localement Belle-Vélague,
2: Oil,
4: nord-ouest, 50 cm de brouillard, à Pamar, craignez jeu avec bande de brume en manche, surtout le long du côté Saint-Sénat, plus en soleillé. Visibilité,
2: parfois
4: par bande de brume. Prévision pour la nuit du lundi 6 juillet au mardi 7 juillet.
0: All good on my side. Thank you, sir, for your support.
4: Variable 1, à 3. Sera de secteur nord de Lima. Mer, belle, localement agité vers pointe Bretagne.
2: Ok, sir, change to channel 1-3.
4: Par temporairement nord-ouest, 50 mètres, à 1 mètre de brouillard, à la mare au début. Temps.
3: passagèrement nuageux avec banc de brume en Manche, peu nuageux en mer d'Iroise. Visibilité, bonne, parfois mauvaise par banc de brume. Tendance pour la journée du mardi 7 juillet. Vent, fraîchissant secteur nord 2, 1-4, puis localement 3, 1-4, parfois 5. Le brise le vent, à part marée et le long du Cotentin l'après-midi. Mer, belle, localement agité sur point de Bretagne.
0: Oui, non
3: significative. Temps, peu nuageux, à voilée. Quelques bancs de brume en Manche le matin. Visibilité, bonne, parfois mauvaise par banc de brume. Observation le lundi 6 juillet 2026 à 3h. U, T, C, ou est sans, vent S12 nœuds, 22 hectopascal en baisse. Bas, vent S sud-est uni. Brime le vent, vent sud-est uni. Bréa, vent sud 4 nœuds. Cœur de lag. Vent sud-ouest, 23 hectopascal en baisse. Point de Jura. Vent est posé. Le prochain bulletin sera enregistré le lundi 6 juillet 2026, vers 12h30. Météo France vous remercie de votre attention.
5: C'était le Creuse-Jobourg qui a terminé la diffusion du bulletin météorologique précis. Bonne journée à tous, je retrace Canal 13.
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7: 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The average wind direction is 2.92 degrees. The wind speed at same Calliope Heads is 3 knots, gusting 4 knots. Message ends.
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3: the average wind direction is 3.03 degrees. The wind speed of same Calliope has
8: 15.5.
3: Nothing. 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
3: the average wind direction is 2.94 degrees. The wind speed at Spain Tanya K has is 1 knot, gusting 4 knots. Message ends.

0: Jungle Traffic de Margaret et
1: Appel
0: Marsh,
1: à
0: go ahead.
1: tous, appel à tous, appel à tous. Ici le Cross Jobourg qui va diffuser un bulletin météorologique côtier entre la pointe de Pamar et le cap de la Hague sur l'émetteur de Jobourg. Ici le Cross Jobourg, je passe canal 80, 8-0. Origine Météo France, bulletin côté pour la bande des 20 000 du Cap de la Hague à la pointe de Pamar du lundi 6 juillet 2026 à 6h15 légal. Le vent fait référence au vent moyen selon l'échelle Beaufort. La mer est exprimée en échelle Douglas. L'heure légale correspond, hiver, à l'heure UTC plus 1 heure et l'été, à l'heure UTC plus 2 heures. Attention, en situation normale, les rafales peuvent être supérieures de 40% au vent moyen et les vagues maximales atteindre deux fois la hauteur significative. Pas d'avis de vent fort en cours ni prévu. Situation générale de lundi 6 juillet 2021 à 0h. Évolution. Anticyclone 1024 hectopascal au sud de l'Irlande. Évolution 1022 hectopascal demain soir. Dorsale associée s'étendant sur la France.
2: Yes, sir, my ROV, LSNGO,
1: 8-9-0-5. Prévision pour la journée du lundi 6 juillet. Vent. Module sans variable 1 à 3. Temporairement 3 à 4 mer de droite ce matin. Fraîchissant nord 3 à 4 de Flémanville à Saint-Malo cet après-midi. Parfois 5.
2: Fresh water, 1.7 cubic meters.
1: Mer. Belle. Un peu agité, localement Belle de la Hague, à Bria.
3: Ok, well copy, c'est que ça, qui est confirmé
1: de Bria, à Pamar, significatif ailleurs. Temps. Très nuageux avec banc de brume en manche, surtout les longs de 30 cm, puis ensoleillé. Visibilité, parfois mauvais par banc de brume. Prévision pour la nuit du lundi 6 juillet au
2: mardi 6 juillet. Temps
1: variable 1 à 3, souvent de 7 heures, nord de minuit. Mer. Belle. Localement agité vers coin de Bretagne. Houle.
3: La mer s'étend partout,
1: temporairement nord-ouest, 50 cm, à 1 mètre de Bréa, à Pamar au début. Passagèrement nuageux avec bancs de brume en manche, peu nuageux en mer rivoise. Visibilité, bonne, parfois mauvaise par bancs de brume. Tendance pour la journée du mardi 7 juillet. Bon. Fraîchissant secteur nord 2, 1-4, puis localement 3, 1-4, parfois 5, de Brie-le-Vent, à Pamar et le long du Cotentin l'après-midi. Mer, belle, localement peu agitée sur Pointe-Bretagne. Houle, non significative. Temps, peu nuageux, à voilée, quelques bancs de brume en manche le matin. Visibilité, bonne. Parfois mauvaise par bande de brume. Observation le lundi 6 juillet 2026 à 3 h. UTC. Où est 100. Vent S12 nu. 22 hectopascal en baisse. Vent est sud-est uni. Brine le vent. Vent sud-est uni. Vent sud 4 nu. Côte de la Hague, vent sud-ouest, 23 hectopascal en baisse. Temps de vent, vent est soutenu. Le prochain bulletin sera enregistré le lundi 6 juillet 2026, vers 12h30 légal. Météo France vous remercie de votre attention.
4: Je passe au c'est ma force de Bréa sur 68, je reçois fort et clair, fort et clair.
5: Également, merci pour les essais, bonjour à tous.
6: Joe
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1: This is Spain, Calliope has information service. The average wind direction is 2.85 degrees. The wind speed of Spain, Calliope is
5: decimal 1 minutes north. Longitude 001 degrees, 55 decimal 4 minutes.
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0: Appel à tous, appel à tous. Ici le Crosse Jobourg qui va diffuser un bulletin météorologique côtier entre le cap de la Hague et la baie de Seine sur l'émetteur de Jobourg. Ici le Crosse Jobourg, je passe canal 80-8-0. Origine Météo France, bulletin côtier pour la bande des 20 000 de la baie de Somme au cap de la Hague. Du lundi 6 juillet 2026, à 6h30, le gaz. Le vent fait référence au vent moyen selon l'échelle de corps. La mer est exprimée en échelle de corps. L'heure légale correspond, hiver, à l'heure plus 2 heures. Attention, en situation normale, les rafales peuvent être supérieures de 40% au vent moyen et les vagues maximales atteindre 2 fois la hauteur significative. Pas d'avis de vent fort en fournit prévue. Situation générale le lundi 6 juillet 2026, à 0h, niveau du fond. Environ 1024 hectopascales sud de l'Irlande, nous voyons peu. Prévenu 22
1: hectopascales
0: demain soir. Doivent pas associer ces tendances sur la France. Dépression relative, prévenu 15 hectopascales en fond de golfe du Gascogne ce soir. Prévision pour la journée du lundi 6 juillet.
2: À 8h40, on n'entrait pas de l'est.
0: Ouais. À sud-ouest, 1 cap, 0 en ouest cet après-midi. Mémolissant variable 1 à 3 en baie de Seine. Mer, belle, un peu
1: agitée.
0: Montagne qui s'active.
1: Bonjour, commandant, je sais pas qui c'est.
0: Avec vent de brume ce matin.
1: Visibilité,
0: bonne. Parfois mauvais par bande de brume. Prévision pour la nuit du lundi 6 juillet au mardi 7 juillet. Vent. Secteur ouest, 1 cap, localement variable 1 à 3 en baie de Seine. Mer, belle, localement belle, un peu agitée, à l'est de
1: l'île. Ok, ok, je repasse 13
0: et 16, puis
1: à la prochaine.
0: Ciel voilé, quelques bandes de brume en fin de nuit. Visibilité, bonne, parfois mauvaise par bande de brume. Tendance pour la journée du mardi 7 juillet. Vent, secteur ouest 2, 1 4, localement variable 1 à 3 en baie de Seine. Mer, belle, localement peu agitée, à l'est de Dieppe. Houle, non significative. Temps, peu nuageux, à voilée. Quelques bandes de brume vers le Cotentin le matin. Visibilité, parfois mauvais par bandes de brume. Observation le lundi 6 juillet 2026 à 3h. Quelle blague. Vent sud-ouest dineux, 1023 hectopascales en baisse. Cap de la Hève. Vent ouest sud-ouest, 4 nœuds. Dieppe. Vent sud sinueux, 22 hectopascales en baisse. Cailleux-sur-Mer. Vent ouest-sud-ouest, 8 nœuds. Le prochain bulletin sera enregistré le lundi 6 juillet 2026, vers 12h30, le gaz. Météo France vous remercie de votre attention.
3: C'était le Crosse Jobourg qui a terminé la diffusion du bulletin météorologique côtier. Bonne journée à tous, je repasse canal 16.

0: Patrice, pour information, j'ai 13 personnes pour l'instant pour le tour de 8h45 et je te tiens au courant dans quelques minutes de ce qu'il en est.
1: Oh oui, t'as le temps encore, regarde, il reste encore 20 minutes.
2: Oui, Marie Catherine 2 de Jobourg Trafic, juste pour une confirmation avec vous si possible, est-ce que vous auriez un navire dans votre arrière à une distance d'à peu près 1,5 mille? Vraiment dans votre arrière à 1,5 mille, est-ce que vous auriez un navire? Normalement c'est un gros navire, est-ce que vous l'avez en visuel ou pas du tout? Ok, bien reçu, ça va être un bug du coup. Merci pour votre coopération et je repasse
3: le

0: Ton tour est confirmé, Batou?
1: Non, mais bon, il reste encore un quart d'heure, ils sont à 13.
0: Ah, d'accord.
2: This is Spain Palliative
3: Health Control Service.
2: The average wind direction is
3: 1.99
2: degrees. The wind speed of Spain Palliative Health is 3 knots, sustained 5 knots. Message end.
4: Toutes les visibilités dans la voie nord-est ont été rapportées en moins de 2 nautiques. Toutes les visibilités inférieures à 2 nautiques.
0: Ça va un peu mieux, par contre, le
4: trafic sur le canal 13, merci de votre coopération.
5: On est au labo ce matin pour faire une prise de sang et elle est rentrée à pied toute seule. Mais elle est retournée se coucher, elle avait trop mal.
0: D'accord, c'est déjà bien, ça arrive à marcher un petit peu déjà. C'est que c'est bon signe.
5: Ouais, ça va un peu mieux. Il faut du repos, quoi, c'est tout.
0: D'accord. Toi, t'as essayé de reposer un peu?
5: Oui, pas de soucis.
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1: 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The wind speed at Plain Kamiokai Head is 1 knot, gusting 2 knots. 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
2: Ouais, attends, je crois qu'il y a une dame qui attend quelqu'un, je sais pas si tu vois arriver. La dame dit qu'ils doivent être devant toi.

0: 71.
1: 71 pour, c'est noté.
2: Écluse de Paimpol, écluse de Paimpol, de Olivier. Yesnat, entrée. À vous. Quatre heures en avance. Merci.

0: pu aller sur ton pont supérieur.
1: Qu'est-ce que tu veux quand on est con,
0: ce que je pensais, j'étais ça au vent, pas toi quand même.
1: Et non mais là je n'ai rien coupé le saucisson, j'ai coupé tout mon droit, enfin bon bref, c'est la panique. Lucas a fait un malaise, Steve a pris la barre, enfin bon, c'est compliqué là.
0: Ça va, il y a Corentin qui joue l'infirmier, ça va.

0: Jean de Bréa pour SR 738.
1: SR 738 de Bréa, je vous reçois pas clair, je vous écoute.
0: Oui, nous avons fini les prélèvements Ifremer, nous rentrons au coffre de nouveau disponible. Merci.
1: SNS 738 de Bréa, bien reçu, je fais relais auprès du Cross. Bon retour à vous et bonne journée.
0: De même.

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1: France Time, je vous remercie de prise de suite, c'est 5 minutes 05.

0: Ouais, nickel, ouais. Ouais, ça me va.
1: Répétez le nombre de l'équipage.
0: Ça marche.
1: Merci, à tout à l'heure.

0: Merbov, Carteret, bonjour, on peut passer sur le canal 10? Merbov, Carteret, bonjour à tous.
1: The other two directions is 163 degrees. The wind speed of Saint Helier Cahead is 5 knots, gusting 6 knots. Message end.
2: Yes, sir.
0: C'est tout bien noté, je vous remercie. Bonne sortie à tous. À tout à l'heure.
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0: This is Spain Palio Quejas Information Service. The average wind direction is 1.
1: Volé liberté, ici oui. Le cross-corten sur le canal 16, le canal 9, pardon, entendez-vous? Ouais, liberté de cross-corten, on essaie de vous joindre là sur le canal 16. De... Comment est-ce que vous êtes là au niveau de votre
2: radio? 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

0: Jolie France, je rentre, bonjour.
1: Copie ça. What is the quantity of lubol, please, et eau?
0: Oui, jolie France du Rock. Alors du coup, c'est un peu particulier parce qu'on a un ciel bleu en haut, mais le ciel, c'est un peu brouillard. Il y a un espèce de voile blanc. Enfin, pour l'instant, on voit pas le loup encore à notre distance.
2: This is Spain Calliope Health Information Service. The average wind direction is 1.5 degrees.
1: November 9. Je vous trafique en channel 1, 3, 2, 8.

0: Je vous trafique une fouille chercher les 5 et 0 5.
1: La billetterie de l'ENAZ, ouais, on a bien un caddie à bord du coup.
2: Voyageur, je vous trafique.
1: Je reviens
2: Voyageur, je vous trafique. Passager vaisselle voyageur. Charlie 6 Foxtrot Alpha 3, je bande trafic.
3: 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The average wind direction is 1.6. The wind speed of same Calliope head is 4 knots, gusting 9 knots. Message end.
0: Bunker figure 0, oui. C'est quoi avec Bunker figure 0?

0: Avec Cotentin, je bord trafic, vous me recevez mieux là? Écoutez, parfait, bonjour à tous. Pas de changement concernant le manche rep? Bah écoutez, c'est bien pris pour Jebourg Trafic. Je vous souhaite une bonne journée, une bonne arrivée sur Cherbourg et puis à bientôt. Allez, 13 et 16, c'est bien pris. Terminé.
1: 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The average wind direction is 1.55 degrees. The wind speed of Spain Palio-K has is 3 knots, gusting 7 knots. Message end.
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0: été désactivé, j'ai réactivé.
1: The same UK has information servers. The average wind direction
0: is
1: 4.7 degrees. The wind speed of same Calliope head is 1 knot, gusting 7 knots. Message end.
2: Yes, sir.
0: Il était désactivé, j'ai raté.

0: 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Je vous trafic en chenille 1, privé au lieu. Matavecelle, Saïe, Lotus, Saïe, Lotus, Kansai Victor 7, Alpha 6062. Je vous trafic en chenille 1, privé au lieu. Matavecelle, STA, Lotus, STA, Lotus, Consign Victor 7, Alpha 6062, sur votre trafic en channel 1, Trivuri.
1: This is Spain Palio Pierhead's information service. The average wind direction is 1.37 degrees. The wind speed of Spain Palio Pierhead is 1 knot, gusting, 6 knots. Message end.

film, je vois qu'un petit film de foot sur Channel 5, tu m'as dit en fait. Channel 05.

Lyonnaise, Lyonnaise, parfait. Oui, Léomé Barfleur, bonjour, vous me recevez correctement ce matin? Léomé Barfleur, merci, bah écoutez, c'est parfait. On est intervenu sur notre VFM, certainement. Donc on sera dans une heure face de l'Est, les codes 73-146 et Tosso, en domax 498, nombre de passagers 501, 54 43 tonnes en total cargo et pas de dangereux. Oui, c'est correct, 501 passagers, 53. Le même affaire, non, pas besoin de pilote. En vrai, j'ai bien le temps d'en faire ce que c'est. Bien pris, merci d'être là.

Три джинса яичного сока. Oui, c'était pour savoir si je pouvais avoir un peu d'aide pour caler les gâteaux au ponton en arrivant, parce qu'au final j'ai plus de temps à rentrer que prévu et j'aimerais bien les faire manger assez vite. Trop bien, merci.

0: cas, le tour de 13h40 est confirmé.
1: Ok.
2: Antico, Jersey Coast Guard, afternoon Max,

Appel à tous, appel à tous, ici le Crosse-Jobourg qui va diffuser un bulletin météorologique côtier entre la pointe de Pamard et le cap de la Hague sur l'émetteur de Jobourg. Ici le Crosse-Jobourg, je passe canal 80, 8-0.

0: origine Météo-France, bulletin Coty pour la bande des 20 000, du Cap de l'Agde, à la pointe de Pinard, du lundi 6 juillet 2026, à 12h30 légal. Le vent fait référence au vent moyen selon l'échelle Beaufort, la mer est exprimée en échelle Douglas. L'heure légale correspond, l'hiver, à l'heure, UTC, plus 1 heure, et l'été, à l'heure, UTC, plus 2 heures. Attention, en situation normale, les rafales peuvent être supérieures de 40% au vent moyen et les vagues maximales atteindre 2 fois la hauteur significative. Pas d'avis de vent fort en cours de prévu. Situation générale le lundi 6 juillet 2026, à 6h, UTC, et évolution. Dépression relative prévue 15 hectopascal dans les fonds de golfe de Gascogne ce soir, c'est comblant demain. Anticyclone 1023 hectopascal sur le nord de la France, s'affaissant progressivement. Nouvelle dorsale sur le nord de la France demain. Prévision pour l'après-midi du lundi 6 juillet. Vent. De l'Agde, à Saint-Malo. Variable 1, à 3, fraîchissant secteur nord 2, à 4 en milieu d'après-midi. De Saint-Malo, à Ouessant. Secteur nord-est 2, à 4. Mollissant variable 1, à 3 en fin de journée. De Ouessant, à Pinard. Secteur sud-est 2, à 4, mollissant 1, à 3 en cours d'après-midi. Mer. Belle, un peu agitée, localement Belle de l'Agde, à Bria. Houle. Nord-ouest 50 cm de Bria, à Pinard, mais non significative ailleurs. Temps. Ensoleillé, mais parfois nuageux avec bande de brume en manche au début. Visibilité, bonne, parfois mauvaise par bande de brume au début. Prévision pour la nuit du lundi 6 juillet au mardi 7 juillet. Vent. Mollissant variable 1, à 3, puis s'orientant localement secteur nord sur Pointe-Bretagne en seconde partie de nuit. Mer. Belle, localement belle, un peu agitée vers Pointe-Bretagne. Houle. Nord-ouest 50 cm de Bria, à Pinard, mais non significative ailleurs. Temps. Peu nuageux, quelques bandes de brume vers la Hague. Visibilité. Bonne. Parfois mauvaise par bandes de brume. Prévision pour la journée du mardi 7 juillet. Vent. Variable 1, à 3, localement secteur nord sur Pointe-Bretagne. Fraîchissant secteur nord 2, à 4, à la mi-journée. Mer. Belle. Localement belle. Un peu agitée sur Pointe-Bretagne. Houle. Non significative. Temps. Soleil prédominant. Quelques bandes de brume vers la Hague le matin. Visibilité. Bonne. Parfois mauvaise par bandes de brume. Tendance pour la nuit du 7 au 8, et la journée du mercredi 8 juillet. Vent. Secteur nord 2, à 4, mollissant variable 1, à 3 de l'Agde, à Braine-le-Gand en soirée, puis fraîchissant secteur nord 3, à 4 l'après-midi. Mer. Belle. Localement belle. Un peu agitée de Bria, à Pinard. Houle. Non significative. Puissant pichon nord-ouest 50 cm, à 1 mètre de Bria, à Pinard le matin. Temps. Ciel clair, un peu nuageux. Visibilité. Bonne. Observation le lundi 6 juillet 2026, à 9h, UTC, où étant, vent sud lumineux, 22 hectopascal stationnaire. Bas, vent est nord-est 4 nœuds. Braine-le-Gand, vent est sud-est 2 nœuds. Mer belle, clair ou peu nuageux, visibilité 9000. Bria, vent est sud-est 2 nœuds, visibilité 6000. Cap de l'Agde, vent sud-sud-ouest 12 nœuds. 22 hectopascal en haut. Pointe du Roi. 28 degrés. Le prochain bulletin sera enregistré le lundi 6 juillet 2026, vers 18h15 légal. Météo France vous remercie de votre attention.
1: C'était le Cross Jour Bourg qui a terminé la diffusion du bulletin météorologique de ski. Bonne journée à tous du repas Canal 13.
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6: This is Spain Calliope has information server. The average wind direction is
3: class number 2.2 degrees.
6: The wind speed of Spain Calliope is 5 knots.
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1: Poste de plage de Siouville, poste de plage de Siouville, ici le Croix-Jobourg sur le canal 15. Siouville du Croix, est-ce que vous pouvez m'appeler au 196 196?

0: Pan, ici le Cross-Corsen. Information numéro 1, début Pan. Secteur Perros-Guirec, une assistance remorquage est demandée par le voilier Flash en position 48 degrés 50,35 nord, 003 degrés 27,63 ouest. Je répète, secteur Perros-Guirec, une assistance remorquage est demandée par le voilier Flash en position 48 degrés 50,35 nord. 003 degrés 27,63 ouest. Voilier coque blanche, 8,80 m à la dérive au large de Perros-Guirec. Il est demandé à tous les navires se proposant de porter assistance de prendre contact avec le Cross-Corsen sur le canal VHF 16 ou par téléphone au
1: 196. 5 knots, gusting, 6 knots, message end.

0: Appel à tous, appel à tous, appel à tous. Pour logique côtier, entre le cap de la Hague et la baie de Somme, sur l'émetteur de Jobourg. Ici le cross Jobourg, je passe canal 80-8-0. Origine Météo-France, bulletin côtier pour la bande des amis, de la baie de Somme au cap de la Hague. C'est du lundi 6 juillet 2026, à 12h30, légal. Le vent fait référence au vent moyen selon l'échelle Beaufort, la mer est exprimée en échelle Douglas. L'heure légale correspond, l'hiver, à l'heure, U, T, T, à l'heure, U, T, T, attention, les situations mouvement et les rafales peuvent être supérieures de 40% au vent moyen et les vagues maximales atteindre deux fois la hauteur significative. Allonge du vent fort en cours prévu. Situation générale de lundi 6 juillet 2026. À 6 heures, U, T, T, et évolution. Dépression relative, prévue 15 hectopascales dans les fonds de golfe de Gascogne ce soir, c'est comblant demain. Anticyclone 1023 hectopascales sur le nord de la France, s'affaissant progressivement. Nouvelles enquêtes sur le nord de la France demain. Prévision pour l'après-midi du lundi 6 juillet. Vent. Secteur ouest de 1/4, une variable 1 à 3 en baie de Seine. Mer. Belle. Un peu agitée. Rouge. Non significative. Temps. Peu nuageux. Visibilité. Bonne. Prévision pour la nuit du lundi 6 juillet au mardi 7 juillet. Vent. Ouest. À sud-ouest de 1/4. Localement 1 à 3 en baie de Seine. Environ secteur ouest en milieu de nuit. Mer. Belle, localement peu agitée, à l'est de Dieppe. Houle.
1: Si, Seigneur, Jersey Coast Guard, good afternoon, sir.
0: Ciel voilé. Quelques bandes de brume en fin de nuit. Visibilité. Bonne. Parfois mauvaise par bandes de brume.
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0: Over. Durant localement secteur nord en baie de Seine. À la mi-journée. Mer. Belle. Localement agitée. À l'est de Dieppe. Non significative. Temps. Peu nuageux. À voilé. Quelques bancs de brume le matin. Visibilité. Bon. Parfois mauvais par bancs de brume. Tendance sur la nuit du 7 au 8. La journée du mercredi 8 juillet. Vent. Secteur ouest 1/4, mollissant 1, à 3 en fin de nuit. Puis fraîchissant secteur nord-est 2, à 4 l'après-midi. Mer. Cette nuit en belle. Houle. Non significative. Temps. Peu nuageux. Visibilité. Bonne. Observation de lundi 6 juillet 2026. À 9h, U, T, C, Cape de la Hague, vent sud-sud-ouest, 12 nœuds, 22 hectopascales en hausse. Dernière, vent nord-ouest, 4 nœuds. Cap de la Hève, vent sud-sud-ouest, 4 nœuds. Dieppe, vent ouest, 2 nœuds, mer belle. 22 hectopascales stationnaires, brouillard, visibilité finie. Cage sur mer, vent ouest-sud-ouest, fini. Le prochain bulletin sera enregistré le lundi 6 juillet 2026, vers 18h15 légal. Météo France vous remercie de votre attention.
2: C'était le Cross Jobourg qui a terminé la diffusion du bulletin météorologique côtier. Bonne journée à tous, je repasse canal 16.
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4: 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The average wind direction is 168 degrees. The wind speed at same Tanya K. Hertz is 5 knots, gusting 6 knots. Message end.
5: On n'aura pas plus pour le tour ?

Sécurité, sécurité, sécurité. Ici le Cross Corsen qui passe sur le canal 79, émetteur de Bodic, pour la diffusion d'un bulletin météorologique côtier valable entre La Hague et Pinmar. Du Cross Corsen, je passe canal 79. 7, 9.

0: Origine Météo-France, bulletin Gauthier pour la bande des
1: Retour
0: amis
1: sur l'école
0: du 4 de
1: 20,
0: l'Age,
1: bonjour
0: à la
1: trafic,
0: pointe de Saint-Marc et du lundi 6 juillet 2026, à 6h15 légal. Le vent fait référence au vent moyen selon l'échelle Beaufort. La mer est exprimée en échelle Douglas. L'heure légale correspond à l'hiver, à l'heure, à l'heure, évoluant peu, prévu 22 hectopascales demain soir. Dorsale associée s'étendant sur la France.
1: Ok, ouais, on
0: dépression okay, relative, prévu 15 hectopascales en fond de golf du golf commun ce soir. Prévision pour la journée du lundi 6 juillet. Vent. Mode temps variable 1 à 3. Temporairement sud-est 3 à 4 en mer d'Iroise ce matin. Fraîchissant nord 3
1: okay,
0: à 4 de Flémanville, à Saint-Malo cet après-midi, parc 5.
1: Brise
0: sociale,
1: mer,
0: belle, un peu agitée, localement belle de l'air.
2: Nord-ouest,
0: à Saint-Marc, minus significative ailleurs. Mode temps variable 1 à 3, courant de secteur
2: nord-ouest,
0: mer, belle, localement agité vers Pointe-Bretagne. Temporairement nord-ouest, 50 cm, à 1 mètre de Briard, à Saint-Marc au début. Passagèrement nuagé avec moins de brume en manche, lumière du nord-ouest, vent. Fraîchissant secteur nord 2, 1-4, puis localement 3, 1-4, parfois 5, de Brémieux-Ban, à Pinmar et le long du Cotentin l'après-midi. Mer. Belle. Localement peu agitée sur Pointe-Bretagne. Houle. Non significative. Temps. Peu nuageux, à voilée. Quelques bancs de brume en manche le matin. Visibilité. Bonne. Parfois mauvaise par banc de brume. Observation le lundi 6 juillet 2026, à 3h. UTC. Où est-on? Vent S12 nu, 1022 hectopascales en baisse. Bas. Vent S-sud-est sineux. Brignoban. Vent sud-est sineux. Bria. Vent sud 4 nœuds. Cape de Lague. Vent sud-ouest 10 nœuds. 1023 hectopascales en baisse. Pointe du Raz.
1: Ok, c'est Arena, can you give me your bunker?
0: Le prochain bulletin sera enregistré le lundi 6 juillet 2026. Vers 12h30, légal. Météo France vous remercie de votre attention.
3: Ici, le transcorpène.
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0: flash, voilier flash du Crosshair Sen 168. Donc je comprends, il va vous déposer sur un coffre au niveau de la plage de Trétraou. Ouais. Ouais, ça marche, je veux bien savoir quand vous commencez le remorquage.
1: This is Spain Tanya here has information service. The average wind direction is 1.63 degrees. The wind speed of Spain Tanya here is 5 knots, gusting 7 knots. Message ends.

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4: Je suis pas sûr qu'on puisse réussir à aller jusqu'au coffre sans en finir dans les cailloux.

0: T'es encore là, Patou?
1: Ouais.
0: Tu diras souvent, du coup, je vais demander à ma mère d'être les clés du Duster, je pense qu'elle l'a pas déjà fait à l'hôtel, comme ça il récupérera les clés du Duster. Il partira à 7h de l'Arquest avec le Duster pour nous rejoindre à 5h.
1: Ouais, ça marche, ouais.
2: Ok, autrement que tu en grasses.
0: Demandez pas le même cas, s'il peut nous prendre une baguette du
2: coup,
0: c'est cool.
1: Ok.
0: Merci, allez, bisous.
3: Félix, c'est un
4: invité à tous. Bon après-midi à toute l'équipe.
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0: Hélico, je bourre. Bonjour. Hélico du Cross, c'est tout bien pris. Bonne journée également.
1: Allez, avec bien, ça va. 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
2: Concernant le créneau horaire à quai, mais vous, il prend le droit.
3: Vous pouvez mettre la coupe sur ton bavard.
2: Ouais, ou à coupe de lui, ça pourrait être marrant.
3: Que je casse quelque chose.
4: This is Spain Paleo-Pierre Information Service.
2: The average wind direction is
3: 1, 6, 9.
5: Hello, Jersey Coast Guard. Afternoon, Adam.
4: 3 knots. Gusting. 4 knots. Message end.
6: Au service, le Chemical Ranger. Chemical Ranger. Cosine Victor 7 Alpha 6017. Je vous trafic continue 1 priori.
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4: 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The average wind direction is 1.77 degrees. The wind speed at St. Helier Pierhead is 3 knots, gusting 4 knots. Message ends.

0: Alpha Echo.
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2: Je pensais à ça tout à l'heure, mais selon ce qu'on a su, ce qu'on a comme planning, demain on ira au gasoil, demain midi avec la boîte, sinon s'ils vont pas se faire, c'est pas grave.
3: Ça lui va tout à l'heure quand ils prendront le bateau. Ça évite après de niquer les pauses et tout quoi, comme Yo il a fait hier quoi.
2: Bah ouais, après ils feront comme ils veulent, s'ils vont pas ce soir, si c'est pas prévu. Si nous on passe ce soir, tout ce qu'il faut, on fera largement 5ème et on ira demain midi sinon.

contact avec le Chemical Ranger, Chemical Ranger, call sign Victor 7 Alpha 6 0 1 7. 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

0: que tu peux récupérer le chariot avec la dame, s'il te plaît, qui remonte, là, je vais lui ce pic qu'il y en a eu. Elle est remontée jusqu'en haut. On va pas traîner en haut, là.
1: Ouais, ça marche, je vais lui prendre.
0: Merci. Je lui demander de redescendre rapidement.
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3: This is Spain Paleocentric Information Service. The average wind direction is 1.81 degrees. The wind speed at Spain Paleocentric is 3 knots. Starting 3 knots. Message end.
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1: Et tu peux faire avancer encore?

0: Mathis, tu me reçois? Tu as une dame là qui va s'arrêter de prendre un ticket carriole. Elle l'avait soi-disant pris, elle le cherchait, on l'a laissé monter à bord du bateau, elle va s'arrêter te voir, c'est des bourges là. Elle doit venir te voir, et la dame est au petit train. Henri, quand il va chercher, il va te la ramener à tes pieds. Putain, les bourges, ils nous prennent vraiment pour des cons, c'est un truc de fou.
1: Ouais, bienvenue en 2026, quoi.
0: Je me suis insulté sur la cale parce que Henri refuse la carte périmée, carte blanche comme le dernier coup, qui est périmée de 2021. Il se fait à moitié pourrir. Et là, il se cache parmi la foule dans le petit train.
1: Ça va qu'il y a que 12 places dans le petit train.
0: Mais ce qu'il comprend pas, c'est qu'on est copains avec Nico, donc elle est mal barrée. Non mais le pire, c'est qu'en plus, elle nous prend pour des cons, elle achète des billets en ligne, du coup, elle l'a pris. Et elle nous dit, bah j'ai mon ticket collé dans mon sac, je vais vous chercher, je vous le donne. Elle débarque, elle l'a pas donné.
1: Bah ouais, ils essayent, quoi. Il suffit que tu oublies, après, c'est gagné.
0: Bah je suis mort de rire, Henri est posé à l'arrière du petit train. Il la regarde, il monte ses affaires, il cherche tout dans le petit train. Et il va l'emmener à Mathis pour aller prendre son billet.
2: This is Spain Calliope Heads Information Service. The average wind direction is 1.82 degrees. The wind speed at Spain Calliope Heads is 2 knots, gusting 5 knots.
0: Message end. On ose nous dire qu'on a aucune humanité parce qu'ils ont des enfants qui fait une chaleur pas possible de les laisser sous le soleil.
1: Après, c'est pas de notre faute s'il y a du soleil non plus.
0: Comme je lui ai dit à la dame, je lui ai dit quand vous prenez l'avion, si votre billet n'est pas à jour ou périmé, bah je lui ai dit vous montez pas dans l'avion, dans le train c'est la même chose, bah vous êtes de brouillard, c'est la même chose.
3: Pas comme ça, c'est dans l'espace.
4: Oui, mais avant, c'est pas comme ça.
0: Ouais, bah avant, c'est résolu. C'est révolu, pardon. Voilà, pris par la main, pris par Henri, devant Mathis. Voilà, magique.

0: 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The average wind direction is 187 degrees. The wind speed of same time your peer has is 2 knots.
1: Je dirai à madame de ma part que je la surveille et qu'on prend l'échec également. Tu dis à madame qu'on prend l'échec? Me dis pas qu'elle a pas 6 euros dans son portefeuille quand même, faut arrêter de prendre les gens pour des jambons.
2: Mais nous on revient avec le TPE, t'inquiète.

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1: Putain, c'est fou, obligé de prendre la VHF sur le P1 pour qu'elle donne 6€ à Mathis dans les marques. C'est un peu de...
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2: This is Spain Palio Pierhead's information service. The average wind direction is 192 degrees. The wind speed at Spain Palio Pierhead is 3 knots, gusting 5 knots. Message end.

0: Bon, c'est bon, elle a enfin trouvé 6 euros dans son portefeuille.
1: Traffic.
0: Ah, ça peut se permettre de rouler les dernières bagnoles, le dernier cri, mais par contre, vous trouvez 6 euros pour un billet carriole, c'est lunaire.
2: Oh, c'est souvent comme ça, c'est ceux qui en ont le plus qui en donnent le moins.
0: Ah bah là, elle a bugué, parce que quand elle s'est retournée, quand j'ai pris la P1 là, pour appeler Matisse, là, elle me regardait, elle savait pas où c'est que j'étais.

0: madame est pas au courant pour vendredi du coup?
1: Non, pas au courant du tout. Je suis nul, de toute façon j'arriverai jamais à prévoir quelque chose.
0: T'as pris ça dans la gueule?
1: Oh bah oui.
0: Ah, tu ramasses là?
2: Ouais, j'ai ramassé. The average wind direction is 1.9.
0: Son père sera là ce vendredi aussi.
1: Ouais, mais il va lui dire qu'il peut venir que samedi matin.
0: Donc tu risques d'attraper pas ta gueule.
1: Tout à fait. Et en plus il y a une copine de Saint-Armel qui monte aussi avec ses enfants. Mais il va falloir que je me barre de la maison à 18h parce qu'il faut qu'elle monte sa tente dans le jardin, parce que son père et Christine sont là, du coup on n'a plus de chambre. Ça va être un peu sport, mais ça va le faire.
0: Ouais.
1: Son père va nous rejoindre directement là-bas. Bah là, je vais essayer que Nathan et Mao restent à la maison, comme ça ils viendront direct avec Laurie et les enfants aussi. Et normalement, bah, les autres ils seront tous là-bas.
0: D'accord, donc tout le monde doit être là-bas pour 7h15 quoi, et toi t'arrives là-bas au dernier moment quoi.
1: Bah si pour ouais 7h15 tout le monde était là-bas, ce serait cool, comme ça nous on arrive genre 7h30 quoi.
0: Ouais, t'as que Clara qui sera là qu'à 20h.
1: Ouais, Clara et Guillaume, parce que j'ai dit à Guillaume l'autre jour, bah je passe te prendre ou quelqu'un passe te prendre alors comme ça, il dit oh non je vais attendre Clara.
0: D'accord, bon de toute façon je vais arriver lui vendredi parce que j'ai une dynamique avec moi vendredi.
1: C'est lui qui vient du coup?
0: Ouais, Marion m'a envoyé un message pour dire que c'était Guigui qui venait aussi. Il avait dit oui tout de suite comme moi.
1: D'accord. Bon bah, ouais, vous avec lui sinon, s'il pourrait passer le prendre, comme ça Clara vient, ils ont qu'une voiture après et puis...
0: Bon, de toute façon, en plus on fait que le matin, donc l'après-midi, on est libérés tous les deux.
1: Bon bah cool.
0: Pour le coup, c'est cool. Bah ça fait comme Loïc a dit, je pense qu'ils vont grouper tout en même temps et... De l'après-midi, comme ça il y a trois bateaux sur zone ici pour l'après-midi.
1: Ah bah oui.
0: Ça c'est malin.
1: Ben voilà quoi, comment c'est censé se passer. Après c'est que de la théorie, maintenant on verra bien la
0: pratique. Et du coup on te donnera l'argent chacun vendredi quoi.
1: Guillaume disait ça, c'est quoi du coup le budget? J'ai vu pas de budget, chacun fait ce qu'il veut, on s'en bat les couilles. Après c'est surtout le fait de se retrouver tous ensemble.
0: Bah non, dis à chacun ce qu'on te doit, comme ça au moins tout le monde met la même somme dans le cadeau.
1: Bah j'en sais rien moi, après il y a... 1, 2, 3, 4... 5, je crois que c'est 5 couples. Je compte pas son père, après je peux compter Laurie, ça fait 6.
0: Ça fait quoi, un budget de 40 euros par couple?
1: Ouais, ouais, mais je dis, mais mettez ce que vous voulez, on s'en fout, après c'est. Moi je mets le reste, c'est ce que j'ai dit à Guy.
0: Non, t'inquiète, non, bah nous on mettra 50 comme ça, t'auras ce qu'il faut. Y'a rien d'autre à prendre sinon, vous voulez rien de particulier?
1: Bah non, si on va au resto.
0: Je pense que là elle va être contente, je pense que t'auras un câlin.
1: Tu croises les doigts.
0: Oh bah là j'espère, sinon là pour le coup je sais plus ce que tu peux faire.
1: Divorcé.
0: Dis pas de conneries. Je viens de voir le string de Laurie.
1: Tu quoi?
0: Non rien, j'ai dit une connerie.
1: J'ai pas entendu, j'étais dehors.
0: Si, je viens de voir le string de Laurie des Véries. Elle a pas fait exprès, elle a levé sa robe.
1: Ah.
0: Et pour le coup, sans faire exprès, on discutera avec toi.
1: Ça doit être bien ferme.

0: dans les logs.
1: Intéressel, Nickel, Plate, Golden, Sugu, Delta, Juliette, Charlie, 8. Je vous traduis Intel 1, priori. Nickel Plate, je vous traduis Twitter, Channel 5, Channel 05. Nickel Plate, Twitter, Channel 5, Channel 05.

vous venir de Poule, destination Saint-Pétersbourg, c'est correct? Ok, là je peux être après-midi, j'ai 16h30 UTC. Alors si vous êtes combien d'équipage et combien de passagers là-bas? Total 620 personnes à bord, c'est correct. Alors, si je vais prendre le nombre de véhicules et le poids de fait à bord. Ok, ça marche. Pas de véhicule électrique à bord?

0: vous savez, c'est le CGA Master, CGA Ace Master, comme ça, 9 Hotel Alpha 2718. Je vous propose une One Treasury. Vegas Master, je vous trafique 3-5-0-5-0-0.
1: 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The average wind direction is 1.68 degrees. The wind speed at St. Calliope Head is 3 knots, gusting 4 knots. Message end.

0: J'étais rentré entre le maillot aussi, parce qu'on avait pas mal tapé dedans pour naviguer dessus.
1: Ah, j'étais venu au crâne que je viens de
2: Oh, mais t'es
0: Oh non, je stresse pas. Je remets juste ce qu'on mange, je remets dedans.
3: Pour faire ça, quelque chose café.
4: 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The average turn direction is 1.59 degrees. The wind speed of Spain Italian Air has is 1 knot.
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0: Kémy, t'as vient de te mettre un message au groupe, on aura Alba avec nous vendredi.
2: Ouais, j'ai vu, je vais rappeler le resto demain.
0: Parce que on a personne pour la garder si on sort une galère. Grands-parents l'ont déjà tellement.
2: Ouais, et puis on va attention à Mao, il y a les enfants à Lori. Je vais juste rappeler le resto demain.
0: Ah, il y a les enfants à Lori, si bon, ça va. Parce qu'au moins, si elle peut jouer, quitte à lui envoyer des jouets avec nous.
5: Le Iraklis, Iraklis, Cosine Sierra Victor, bravo, 4375, je vois trafic en channel 1, 3 de 8.

0: ça m'appelle Ricky, moi ça m'appelle Ricky, call sign 3, echo, 2, 3, 1, 4.
1: Oui, Dory pour Vega, Vega, Vega, est-ce que vous me recevez?

vaisselle Rissi, votre vaisselle Rissi, call sign 3 Echo 2 3 1 4. Je vous trafique un signal 1 3 2.

0: Est-ce que tu es par là absolument? Est-ce que ça te dérange si on vous installe le va-et-vient en débarquant de mettre. Parce que Lucas vient de remplacer à 20h, c'est ça?
1: Ouais, il prend le bateau, on fait 20h et on va pas à la De mettre le va-et-vient, tu dis qu'on débarque à terre après.
0: Ouais, c'est ça, je l'aurais installé si tu veux. Et de façon à mettre le va-et-vient dans la mare, quoi. Parce que là, vu comment le Zodiac tourne, demain matin, si personne n'aura Zodiac, le bateau est dans 6h30. Tu vois, une demi-heure après, là, le Zodiac qui est sur la deuxième boule au milieu, il flotte pas du tout, il joue que au sec complet.
1: Il y a juste l'installer et Lucas met son Zodiac dessus après. Bon, non, mais...
0: Non, vous, en débarquant. Si j'aurais mis un Zodiac à quai, si tu veux, le long de la cale. Et moi, je vais mettre le mien sur grappin pour avoir demain matin.
1: Un long de la cale qu'on met sur va-et-vient, et toi tu mets sur grappin. Ouais, ok.
0: Je préfère assurer le coup parce que si à 6h15 dans le matin j'arrive là et que je me retrouve comme un gland, on est quand même des cons. Sachant qu'il y a deux bateaux à 7h15 en plus.
1: Ouais, ouais, carrément, pas de soucis.
0: Ce que j'aurais fait, c'est que j'aurais changé de Zodiac. Je t'aurais mis le mien sous commande de la Bretine et j'aurais pris le gris. On installe le va-et-vient là. Parce que l'autre doit avoir un grappin dedans. Celui qui est là, sur la boule. Je vais te faire une manip comme ça.
1: C'est celui de...
2: Brixham Pilot. Brixham Pilot. Late Sherman.
0: C'est celui du chat en gros.
2: Good evening, sir. Who do you do as a pilot body management?
0: Sur le sec, à l'exception de la première, côté S, quoi. Mais si Zodiac est dessus, avec le peu de brise qu'il y a, il tire sur le dos de sable, quoi.
3: This is Spain Calliope Head Information Service. The average wind direction is
2: 6 and 7 knots.
3: The average wind direction is 3 knots, dusting, 4 knots. Message end.
0: Non, on n'a rien retrouvé à bord.
2: Merci. Brixham Pilot, Lake Sherman, port side, 0.5 meter. Speed. Board speed 6 to 7 knots, right? Port side 2 meters. 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
0: local. Tu peux me dire, si on met le va-et-vient, on peut mettre l'autre sur la même boule que le va-et-vient. C'est pour ça qu'il va tirer beaucoup dessus.
1: Si il fait beau, je t'aurais bien dit oui, et quitte à lui foutre un grappin au cul, là, c'est pour le laisser contre le vent.
0: Ouais, ce que je vais faire, c'est que je vais décaler le Zodiac rouge de Patrice, je vais le mettre sur la boule, on va mettre le va-et-vient. Et on va installer le va-et-vient, comme ça, vous, quand Lucas arrivera à 20h30, vous pouvez juste mettre le gris sur le va-et-vient, du coup, le placer, quoi.
1: On met le gris sur le va-et-vient. Le Zodiac, on débarque, le Zodiac caca.

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2: Je vais essayer de le mettre sur la deuxième boule, sinon le va-et-vient, c'est pas con. Je pense qu'on devrait pas être trop loin d'avoir assez long.
3: Après ça changera pas grand chose.
2: Non, parce qu'au final ils viendront peut-être se taper dedans l'un dans l'autre. C'est un coup, est-ce qu'ils se rendent dedans?
3: Ouais.
4: J'ai le dernier passager qui passe la billetterie pour 18h30.
2: Mais ok.
5: Air de Saint-Malo, Saint-Malo pour bonsoir. Merci bien reçu.

0: Commandeur, nous avons fait le Commandeur, Goldbein, Mike, Charlie, Juliet, Oscar, tous les bottes avec, c'est One, c'est Yuri.
1: T'avais installé un boot avec un grappin, toi, non, dans le... Enfin, t'avais mis un long boot dans un des jags rouges neufs, si je dis pas de conneries, dans le caisson avant. Le dernier passe la perche à lui, le chapeau, c'est ça?
2: Ouais, c'est ça, avec la tête blanche.
1: Ok.
3: 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The other twin direction is 178 degrees. The wind speed of same time as they have is 3 knots, nothing, 4 knots. Message end.
4: Non, c'est peut-être avec mon cerveau de poisson rouge, je sais plus du tout. Mais il me semble qu'on avait fait un truc comme ça maintenant que t'en parles.
1: Ouais, ouais j'ai un ticket, j'avais pas. Je pensais qu'il y avait pas. Mais
0: yes,
1: si je crois que dans l'un des deux. Parce que je vais faire, c'est que je vais mettre un des deux rouges au bout de la grande casse, le grappin et l'autre sur la boule, il flottera demain matin quand j'arriverai. Je le tirerai, je le mettrai le long de la cale direct en arrivant.
5: Okay, copy that. Pilot station number one.
4: Confirmed.
5: Thank you.
0: Welcome, sir. 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

0: On a également fait les... Henri a fait les filtres de mer tout à l'heure aussi, comme ça vous êtes tranquille.
1: Bon bah à cette allure là on va pas venir demain, le bateau est propre, les villes sont faits.
0: Bah ouais, papy se faisait chier, du coup il va se faire ça.
1: Oh, vous êtes des amours.
0: Ça demain, vous aurez le café à boire en arrivant.
1: Bon, s'il y en a, parce que des fois après ça, il n'y a plus rien non plus.

0: Bon, en passant, on vous fait des bisous, puis on vous dit à demain matin.
1: Ça marche, bisous, bisous. Je vous fais une baguette ou quoi, ou quelque chose?
0: Bah écoute, normalement, si toi, on est censé nous en prendre une demain matin, comme il part en 2h à 7h, je vais demander de s'arrêter. Je lui renverrai un message demain matin.
1: Ok, ça roule, bisous à tous les trois.

0: 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The average wind direction is 1.66 degrees. The wind speed of sustain pannier K-head is 3 knots, gusting 4 knots. Message end.
1: La vraie team, vous pouvez prendre des passagers ou pas? J'ai deux personnes à la billetterie.

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1: Sustained Helio Kilohertz information service. The average wind direction is 1.63 degrees. The wind speed obtained Helio Kilohertz is 3 knots, gusting 4 knots. Message end.
2: Vous êtes légèrement visible. Vous pouvez me répéter la zone de plongée, s'il vous plaît? Prémur, tout bien, pouvez-vous me confirmer, c'est le plongeur plus une aiguille surface? Tout bien pris, 2/5. Merci pour les informations et j'attends votre retour en fin de plongée.

0: Mademoiselle Silverway, Silverway, Gabon Pacifique, du Rémy.
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1: 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Longitude 003 degrees, 07.300 minutes west.
3: This is Spain Calliope Head Information Service. The average wind direction is 2-0.
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4: Appel à tous, appel à tous, appel à tous. Ici le cross Jobourg qui va diffuser un bulletin
1: My
4: météorologique du côtier entre la pointe de Pamar et le cap de la Hague sur l'émetteur de Jobourg. Ici le cross Jobourg, je passe canal 80-8-0.
1: Total 2-3 crew members on board, including master.
0: Copy, sir. Please give me your cargo on board.
1: Cargo on board is name Dijeno crude oil
4: Origine
1: quantity
4: France,
1: 1
4: du
1: 2
4: 5
1: 8 2
4: pour la bande
1: 2 3
4: mai,
1: 6
4: du 4
1: décimal
4: de
1: 5
4: à la pointe de
1: Pamar
4: et du lundi 6 juillet 2026 à 18h15 légal. Le vent fait référence au vent moyen
1: yes,
4: selon l'échelle de port. La mer
1: 1,
4: est exprimée en échelle de glace. L'heure légale correspond, hiver, à l'heure UTC, plus une heure, et l'été, à l'heure UTC,
1: Situation
4: normale, les rafales peuvent être supérieures de 40% de vent moyen et les vagues maximales atteintes deux fois la hauteur significative. Pas d'œil de vent fort en premier prévu. Situation générale de l'année prochaine à 2022 à 10h00 relative sur le col de l'Estrom et décalant progressivement vers l'ouest de la France. Ensuite, 2022 hectopascal sur le nord-ouest de la France. Nouvelle dorsale sur le nord de la France demain. Prévision pour la nuit du lundi 6 juillet au mardi 7 juillet. Vent. Module sans variable 1 à 3. Puis s'orientant localement secteur nord sur Grande Bretagne. Nord-ouest 50 cm de Bréa. À Pamar, il fait mort puissant en fin de nuit, non significatif ailleurs.
5: 4 hours prior approaching to Cherbourg pilot station, we need to call you back, correct?
4: Bonne. Prévision pour la journée du mardi 7 juillet. Vent. Variable 1 à 3. Localement secteur nord sur pointe Bretagne. Fraîchissant secteur nord 2 à 4 à la mi-journée.
5: Okay, sir, thank you very much. Noted.
4: Local level, après agité sur pointe Bretagne.
0: Good watch, thank you. Oui. Monte
4: significative. Temps. Soleil prédominant. Visibilité. Bonne. Tendance pour la nuit du 7 au 8 et la journée du mercredi 8 juillet. Vent. Secteur nord 2, 1-4. Module sans variable 1 à 3 de la Hague. À Braine-le-Gand en soirée. Puis fraîchissant secteur nord 3 à 4 l'après-midi, localement 5 en miroise. Mer. Belle. localement belle, après visiter de Perros Guirec à Tamar. Non significatif, puissant plus nord-ouest, 50 cm, à 1 mètre de Bréa, à Tamar le matin. Bon. Ciel clair, un peu nuageux. Visibilité, bonne. Observation le lundi 6 juillet 2026, à 15h, UTC, ouest 100, vent sud du nœud, 1020 hectopascal en baisse. Bas, vent nord-est sinueux, visibilité 13 000. Brigne-le-Ban, vent est-nord-est 4 nœuds, mer belle, clair ou peu nuageux, visibilité 9 000. Bréa, vent nord-est 4 nœuds. Cap de l'Agde, vent ouest-sud-ouest sinueux, 1021 hectopascal en baisse. Pointe du Raz, vent sud-sud-est 12 nœuds. Le prochain bulletin sera enregistré le mardi 7 juillet 2026, vers 6h15 légal. Météo France vous remercie de votre attention.
2: 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Bonne journée à tous, je repasse Canal 16.
3: The other green direction is 206 degrees. The wind speed of same Calliope head is 3 knots, gusting 4 knots. Message change.
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6: Oui, sur Oua, ça va le port. Bonsoir. Parapé. Oui, pas de problème, allez-y.
0: Sécurité, sécurité, sécurité. Appel à tous.
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0: Faire plonger du semaphore 2-5, il faudrait faire sur 7. Bien pris 2-5 et merci pour les informations. Bon retour et bonne soirée à vous.
1: La sortie de 3-5, ouais.

0: that this same Calliope has information servers. The average wind direction is 172 degrees. The wind speed that same Calliope has is 3 knots, gusting 3 knots. Message end.
1: 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Good morning, sir. Please return 0505.
2: Appel à tous. Ici le Cross Jobo qui va diffuser un bulletin météorologique côtier entre le cap de la Hague et la baie de Somme sur l'émetteur de Jobo. Ici le Cross Jobo, je passe canal 80-8-0.
3: There are currently no wind warnings.
4: Origine Météo France, bulletin côtier pour la bande des Anneilles, de la baie des Sommes au Cap de la Hague, du lundi 6 juillet 2026, à 18h15 légal. Le vent fait référence au vent moyen selon les

0: Michel Beaufort, la mer est exprimée en Michel Douglas. L'heure légale correspond, l'hiver, à l'heure UTC, plus une heure, EUT, à l'heure UTC, plus deux heures. Attention, une situation normale, les rafales peuvent être supérieures de 40% au vent moyen et les vagues maximales atteindre deux fois la hauteur significative. Pas d'avis de vent fort en courant prévu. Situation générale de lundi 6 juillet 2026 à 2h, UTC, de l'évolution. Une dépression relative sur le golfe de Gascogne se décalant progressivement vers l'ouest de la France. Anticyclone 1022 hectopascal sur le nord-ouest de la France, s'affaissant progressivement. Nouvelle dorsale sur le nord de la France demain. Prévision pour la nuit du lundi 6 juillet au mardi 7 juillet. Vent. Ouest, à sud-ouest de 1 4, localement 1 à 3 en baie de Seine, environ secteur ouest en milieu de mai. Mer. Belle, localement belle, un peu agitée, à l'est de Dieppe. Houle. Non significative. Temps. Ciel voilé. Visibilité. Bonne. Prévision pour la journée du mardi 7 juillet. Vent. Secteur ouest de 1 4. Virant localement secteur nord en baie de Seine, à la mi-journée. Mer. Belle. Localement belle. Un peu agitée. À l'est de Dieppe. Houle. Non significative. Temps. Peu nuageux. À voiler. Visibilité. Bonne. Tendance pour la nuit du 7 au 8 et la journée du mercredi 8 juillet. Vent. Secteur ouest de 1 4, moins 801, à 3 en fin de nuit, puis fraîchissant secteur nord-est de 1 4 l'après-midi. Mer. Cette nuit en belle. Houle. Non significative. Temps. Peu nuageux. Visibilité. Bonne. Observation le lundi 6 juillet 2026 à 15h, UTC, queue de lague, vent ouest-sud-ouest, 1021 hectopascal en baisse. Dernière, vent est-nord-est, cap de la Hague, vent nord-sinu, mer belle, nuageux avec éclaircie, visibilité 15 000. Dieppe, vent ouest-sud-nu, mer belle, 1020 hectopascal en baisse, nuageux avec éclaircie, visibilité 10 000. Cailleux-sur-Mer, vent ouest-sud-ouest 10 000. Le prochain bulletin sera enregistré le mardi 7 juillet 2026, vers 6h30 légal. Météo France vous remercie de votre attention.
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0: origine Météo-France, bulletin Gautier pour la bande des 20 000, du Cap de l'Agde, à la pointe de Parnard, du lundi 6 juillet 2026, à 18 h 15 légal. Le vent fait référence au vent moyen selon l'échelle Beaufort, la mer est exprimée en échelle Douglas. L'heure légale correspond, l'hiver, à l'heure UTC plus 1 heure. Attention, une situation normale, les rafales peuvent être supérieures de 40% au vent moyen et les vagues maximales atteindre deux fois la hauteur significative. Pas d'avis de vent fort en courant prévu. Situation générale le lundi 6 juillet 2026. À 12 h, UTC et évolution. Zone dépressionnaire relative sur le golfe de Gascogne, se décalant progressivement vers l'ouest de la France. Anticyclone 1022 hectopascal sur le nord-ouest de la France, s'affaissant progressivement. Nouvelle dorsale sur le nord de la France demain. Prévision pour la nuit du lundi 6 juillet au mardi 7 juillet. Vent. Mollissant variable 1 à 3. Puis s'orientant localement secteur nord sur Grande-Bretagne en seconde partie de nuit. Mer belle, localement belle, un peu agité de brouillard, à Parnard. Houle. Nord-ouest, 50 cm de brouillard, à Parnard, s'amorce sans fin de nuit, non significative ailleurs. Peu nuageux. Visibilité. Bonne. Prévision pour la journée du mardi 7 juillet. Vent. Variable 1 à 3. Localement secteur nord sur Pointe-Bretagne. Fraîchissant secteur nord 2 à 4 à la mi-journée. Mer belle. Localement belle. À peu agité sur Pointe-Bretagne. Montagne situative. Temps. Soleil prédominant. Visibilité, bonne. Tendance pour la nuit du 7 au 8 et la journée du mercredi 8 juillet. Secteur nord 2, à 4, modulation variable 1 à 3 de l'âge, à brune de gant en soirée, puis fraîchissant secteur nord 3 à 4 l'après-midi, localement 5 en miroir. Mer, belle, localement belle, un peu agité de terreuse directe, à Saint-Marc. Non significative, puis amplifiant nord-ouest 50 cm, à 1 mètre de brouillard, à Parnard le matin. Temps. Ciel clair, un peu nuageux. Visibilité, bonne. Observation le lundi 6 juillet 2026, à 15 h, UTC, descend, vent turbineux, 1020 hectopascal en baisse. Bas, vent nord-est soumis, visibilité 13 000. Brume de vent, vent est nord-est 4 000, mer belle, clair et nuageux, visibilité 9 000. Brouillard, vent nord-est 4 000, que de l'Agde, vent ouest-sud-ouest soumis, 1021 hectopascal en baisse. Pointe du Raz, vent sud-sud-est 12 000. Le prochain bulletin sera enregistré le mardi 7 juillet 2026, vers 6 h 15 légal. Météo France vous remercie de votre attention.
1: 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Fin de la diffusion du bulletin météorologique côtier. 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Bon quart à tous. Terminé.
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4: This is Spain Palio K has information service. The average wind direction is 2-0.
2: Okay, many thanks for your cooperation.
4: 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Nothing. 3-0. Message ends.

0: 5-1, de où est son trafic?
1: Son trafic du sémaphore 205 sur le Foraker.
0: Ouais, Foraker également, c'est bon pour toi, t'as tout suivi, poste bravo pour le ferry sec.
1: Tout bien pris de 5-1 pour mon côté aussi.
0: C'est parfait, merci, bon quart.

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3: This is KWK has information service.
1: Huh?
3: The direction is
1: 190 degrees.
3: The wind speed of St. Calliope Head is 2 knots, gusting 3 knots.
1: Tu fais quoi, tu y vais, tu remontes ou tu fais la nuit de mon sacre?
2: Non, non, je rentre et je repartirai demain. J'essaie de calculer, bah, tu vois, il faut qu'on rentre, bref, et comme ça, on fera les plus longs quand il y aura moins de jus.
1: Ouais, d'accord.

0: t'as trouvé ton bonheur ou quoi?
1: Non.
0: T'es resté dans le milieu ou t'as été au quai des
2: Oeuvres? Bienvenue, c'est au franc.
1: Ah non, non, c'est parti dans
2: pour
1: le
2: la bande de 20 000, du Cap de l'Agde, à la pointe de Saint-Marc, du lundi 6 juillet 2026, à 18h15 légal. Le vent fait référence au vent moyen selon l'échelle Beaufort. La mer est exprimée en échelle Douglas. L'heure légale correspond, l'hiver, à l'heure,
3: This is Saint Helier Payhead's Information Service. The average wind direction is 1, 8, 5, 8. The wind speed of Saint Helier Payhead is 3 knots, dusting, 3 knots, message end.
0: Les hommes sont à le port, bonjour.
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0: Mais vous voulez rentrer en passe à vos bancs, première entrée, 21h37.
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Cotentin, que votre fille quitte, c'est canal 05, 05. Ventura, que votre fille quitte, stand-by. Cotentin, Cotentin, que votre fille quitte. Bonsoir à vous, pas de modification par rapport à votre mail. Pas de problème, pas de déficience à bord. C'est parfait, bien que vous laissez repasser 13 et 16, vous faites pas bon car vous voyez à 4.

0: Security, security, security. All stations, all stations, all stations. This is Hero Traffic, Hero Traffic, Hero Traffic. For an additional warning in the north eastbound main of the Cascade TSS, please switch channel 505. Security, security, security. Appel à tous, appel à tous, appel à tous. Ici Hero Traffic, Hero Traffic, Hero Traffic. Pour la diffusion d'un bulletin d'information à la navigation dans la voie montante du TSP Cascade, je vais passer canal 505. Sécurité, sécurité, sécurité. All stations, all stations, all stations.
1: This is Spain Italian Spearhead Information Service. The average wind direction is 2.30 degrees. The wind speed of Spain Italian Spearhead is 3 knots, gusting 5 knots. Message ends.
0: The length of the tow, 400 meters. Departed in position, 49 degrees, 51 decimal 1, 2 minutes north. 002 degrees. 3.67 minutes west, course 071, speed 6.2 knots, a sharp lookout and the wet berth are requested. Sécurité, sécurité, sécurité, appel à tous, appel à tous, appel à tous, ici Hero Traffic, Hero Traffic, Hero Traffic, pour la diffusion d'un bulletin d'information à la navigation, en voie montante du DSP, casquette, opération de remorquage en voie montante, le remorqueur Héraclis, appelle Sierra Victor Bravo 4.5. Remorque Amel. Longueur totale de la remorque 400 mètres. Il est en position 45 degrés 51 degrés 33,57 minutes ouest. Il fait route 073 pour une vitesse de 6,5 nœuds. Il est demandé d'exercer la veille attentive et d'effectuer un large tour aussi.
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1: This is Spain Italia Spearhead Information Service. The average wind direction is 2.03 degrees. The wind speed of Spain Italia Spearhead is 3 knots, gusting 5 knots. Message end.
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Moteur vaisselle Jade, call sign. Papa Charlie Delta India. Papa Charlie Delta India, je vous retrafic calling du. Moteur vaisselle Jade, je vous retrafic de Yoni, ça. Est-ce que vous dites ça? 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

0: Voyageurs Saint-Malo-Port, passez le grand jardin. Hauteur d'eau 6 m30, vent 5 de l'ouest. Vous avez l'entrée, bonne manœuvre.
1: The average wind direction is 2, 5, 3 degrees. The wind speed at St. Calliope Head is 3 knots. Gusting 3 knots. Message end.
2: Je vous retrafique au 6h, call 5.

Attends, il y a un living de vitesse derrière, avec une voiture. Yes, sir, avec une voiture.

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1: Le premier mât sur le port, bonjour.
2: Oui, donc bah, tout à l'heure, à partir de 21h40, Bouvet, quartier, CEC.
0: Ok, sir, perfect. 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
3: is 1.5. The average wind direction is 2.5 degrees.
1: Ça me le prend, j'écoute, bonjour.
3: The Calliope head is 3 knots, gusting 3 knots. Message end.
2: Oui, pas de problème tout à l'heure, après les barres, c'est ok.
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0: 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The average wind direction is 3.16 degrees. The wind speed at same time your KX is 2 knots. Crossing 2 knots. Message end.
1: Oui, pour Emma, ça va le port. Ouais, on va bientôt vous ouvrir vos vets pour vous pousser à aller dans vos bancs et après vous attendrez un petit peu avant d'aller à Jacques Cartier.
2: Je
1: vous remercie.
2: Watching.

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1: Écoutez, avancez doucement, souverain, le soleil, je ne vois pas d'ici, moi. Oui, pour Emma, c'est ouvert, pas de problème, allez-y.
2: Merci.
0: Comme ça, ça va vous

0: Ursula Meyers, Geburtsverpflege, I read you loud and clear. Do you read me?
1: On a un peu d'avance, oui, c'est pour le Poema qui va aller à Jacques Cartier. Vous pouvez les sortir, aller à Vauban, mais vous irez pas plus vite dans le sas. Hein.
2: Ah ouais, d'accord, j'ai eu un peu peur. Ok, non, on va attendre l'heure comme convenu. C'est juste pour ça qu'on loupe pas la première fois.
1: Non, il n'y a pas de problème, on fait comme ça. Donc pour info, il y aura le code de Bretagne ainsi que l'étoile dans le sas de 2207. Vous sortez dans le Pencalette et puis les Pencaise et Pencouat aussi.
2: Ah, Pencouat, il est en vacances. Pencalette, Pencaise.
1: Très bien, bah, c'était pour moi, tout à l'heure.
2: Là, vous avez dit, le bateau de la CIMAC et le bateau de Clarac, le voilier.
1: Non, pas l'étoile du roi, l'étoile le catamaran, le petit trimaran là.
2: Ah ouais, ok, d'accord.

quête de gorille, vous avez reçu combien de personnes avant vous êtes reçu 4 personnes.

0: This is Spain Calliope Heads Information Service. The average wind direction is
1: 2
0: degrees. The wind speed of Spain Calliope
1: Heads. Dès qu'il est sorti, vous pourrez passer sous l'IC alors.
0: Or not. Message ends.
1: La Côte de Bretagne, sur le port, bonsoir. Oui, allez-y, oui.

0: This is Spain Palio K has information servers.
1: 2207.
0: The wind direction is 3, 0.
1: Oui, c'est noté tout à l'heure. C'est ça bientôt ouvrir.
0: Spain Palio K has is 1 knot, starting 3 knots. Message end.

0: Джульетта Пайлот, Сен-Мало Пайлот, Сен-Мало Пайлот, Мотор Весел Джульетта, овер.
1: Bonjour, Kylian. Je sais pas qui c'est qu'il y a Dom qui est là, mais il y a un autre bateau, mais je sais pas qui c'est. Sur descendre là-haut, ça t'a pas bien très plu. C'est comme la semaine dernière, j'ai fait lundi, mardi, j'ai dit c'est bon, j'arrête. Je le 3, mais ça va. Bah, il y a 15 jours là, j'ai pris un menhir là, il était à hauteur du tableau. Sur, il faisait bien 500, ouais, au moins 500 kilos.
2: This is Spain Calliope has information service.
1: Dans le sud de Bordeaux.
2: 19 degrees. The wind speed at Spain Calliope has is 3 knots. Gusting 3 knots. Message end.
1: J'avais un petit peu, mais pas méchant par rapport à la taille du bloc. Par contre, il y a des endroits où j'étalais pas avant et maintenant j'étale un peu partout. Bah non, peut-être pas non, mais tout le sud là, on sait que j'ai marqué un centre de miné là dans les vieilles traînes là. Partout là, j'étalais jamais et là, je sais pas, je suis passé, j'ai étalé, j'ai cassé.
3: Oui, moi, c'est Saint-Malo-Port, bonjour.
4: Oui, oh bonjour,
1: bah ouais. Bon, ouais,
3: bien, merci.

0: This is Spain Paleo Pierhead's information service. The average wind direction is 320 degrees. The wind speed of Spain Paleo Pierhead is...
1: Voilà, ça marche bien ton enrouleur.
0: C'est
2: marrant, pas en voyage.
1: Ouais, je viens de croire.
3: Voyageur, ça va le port, bonjour.
4: Bonjour, ce soir, je serai prêt d'aller à un point dans 10-15 minutes. 10-15 minutes pour délage.
3: Au délage, 10-15 minutes. Bien reçu, merci.
1: Débarquant, débarquant, spadin.

0: Saint-Malo pour Voyager.
1: Voyager Saint-Malo pour rebonjour.
0: Ah, bonsoir, je suis prêt maintenant pour DLR 41.
1: Oui, vous avez les signaux, vous pouvez aller, bonne manœuvre.

Saint-Malo-Port, j'écoute, bonsoir. Le prochain, 22h37, à tout à l'heure.

disait bonjour. C'est toi qui m'as causé, Eric? Ah, je t'ai dit bonjour. Bon. Je t'ai causé vite tout à l'heure, mais tu m'as pas répondu. T'as de la chance, parce que je t'ai affilé, t'as de la chance que... Ça va, tu t'es écarté un peu, mais parce que je t'ai affilé.

0: Ordon.
1: Moi, je suis parti me coucher.
0: C'est pas Emmerich à bord, c'est Anthony.
1: Je sais pas.
0: Bah moi, je sais bien, je te le dis.
1: Ah non, bah je sais pas. Bonjour Anthony, bah je connais pas.
0: Salut. Salut Yann, salut Dom, bonjour à tous.

Oui, ça va, Porsche, j'écoute, bonsoir. Écoutez, non, il y a les feux d'interdiction, vous pouvez pas rentrer là, il y a l'accostage du tarif. Hein.

0: Security, security, security. All stations. This is Jersey Coast Guards here with navigational warnings number 13TAC26 for Jersey South Coast. Charts affected Bravo Alpha 3278. Warning begins. Approaches to St. Helier, St. Obans Bay, Elizabeth Marina Causeway, sector light. Charted position for 9°10.759' north. 002°07.121' west. Unlit. Warning it. I say again. Warning begins. Approaches to St. Helier. St. Obans Bay. Elizabeth Causeway sector light. Charge position for 9°10.759' north. 002°07.121' west. Unlit. Warning it. Daytime group 23120 UTC. Now here with navigational warning number 15TAC26 for Jersey South Coast. Charts affected, Bravo Alpha 3278. Warning begins. Approaches to St. Helier, Docks Nest Beacon, in position for 9°09.992' north. 002°06.951' Net west, unlit. Warning end. I say again, warning begins. Approaches to St. Helier, Dog's Nest Beacon, in position for 9°09.992' north. 002°06.951' west, unlit. Warning end. Daytime group, 19R2100 UTCG. End of navigational warning. This is Jersey Coast Guard maintaining listening watch on VHF channel 16 and West channel 82. Coast Guard out.
1: Sénateur de Brea, numéro 4, vous pouvez répéter la position.
2: Merlou 4 du sémaphore de Brea, on peut passer 10. Merlou 4, Merlou 4 du sémaphore Brea.
3: Bonsoir
2: monsieur, en fait j'ai essayé de joindre un navire se trouvant à la position 42°57'
1: et 002°37', c'est vous? Oui très bien, non c'est pas moi. Non, je pensais que quand j'ai regardé mon GPS, vous avez dit la position, mais c'est pas celle-là. C'est bon.
2: Merci quand même pour votre appel. Eh bien, écoutez, je vous souhaite une bonne soirée, je repasse sur test terminé.
1: Merci, bonne soirée, au revoir.

0: Côte de Bretagne, Côte de Bretagne, du sémaphore de Saint-Cat sur ce numéro.
1: 5A, Côte de Bretagne, bonsoir.
0: Côte de Bretagne de 5A, bonsoir à tous, on peut passer 10 unités 0 s'il vous plaît. Côte de Bretagne de 5A sur le 10.
1: Allez, il faut réécrire.
0: Il faut réécrire également. Bonsoir à tous, est-ce que vous pouvez me confirmer votre destination et votre TA s'il vous plaît?
1: Oui, donc la zone d'extraction de là au Rennes, TA sur zone 2h du matin, on est sur balade, sur 2m50 et 5 à bord.
0: Ok, d'accord, c'est bien pris, tout se passe bien, bon, vous n'avez pas de soucis?
1: Non.
0: Très bien, c'est noté, merci pour les infos, je souhaite à tous un bon courage à bientôt.
1: Je vous remercie, bonne soirée.
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0: Ici, le sémaphore de Bréhat, qui appelle le semi-rigide, se trouvant dans l'axe de la mer du Rosedo, à proximité de l'île Modée sur le canal 16. Est-ce que vous me recevez parler?
1: This is Spain Palio K-Head Information Service. The average wind direction is 1, 6, 9 degrees. The wind speed of Spain Palio K-Head is 1 knot, gusting 1 knot. Message end.
0: Ici, le sémaphore de Bréhat qui appelle le semi-rigide se trouvant dans l'axe de la mer du Rosedo à proximité de l'île Modée sur 16. Est-ce que vous me recevez parler?

Julieta, c'est le fort, bonsoir. Babar Honor dans SAS, 480 tirant d'eau, à tout de suite.

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Nostan, et si je vous passe une bière. Destruction 05, Action 05.